0: Il est 753, lorsque vous êtes descendu, nous vous devons 290.
1: 290, lorsque vous êtes 753.
0: Il est 753, contactez le centre de Montréal, 128-25, bonne soirée.
1: 128-25,
2: 753,
1: en retard.
2: Roger,
0: Cargo King 232,
2: level 322.
0: Cargo King 232, Eddie, what's your opinion?

0: Bonjour, Air France 3732, Lourdes, maintenant le 370 sur Saint-Denis.
1: Air France 3732, Lourdes, ça ne va rien, bonjour.

0: Radio Étoile 200 pour 2-0.
1: Louis 7-5-4, Saint-Emmanuel, bonsoir, montez Étoile 3-4-0.
0: Étoile 3-4-0, 7-5-4.

0: on a fait la dernière de mon heure.
1: Le médecin.
0: Ça, c'est pas ça.
1: Tu reviens avec les enfants.

0: 54, je sais.
1: Avec
0: moi. OK, Montréal à 0300 Zulu, vent 2702, visibilité 15, ciel clair, température 14, point de Rosé-le-Neuf, latitude 3013.
1: 54, on a
0: continué, on remercie. Puis la piste en usage pour rentrer à la deuxième droite.
1: Décontinue, on remercie.
0: Quoi que pour vous, j'imagine que vous êtes la deuxième gauche, là, c'est petit.
1: La droite est préférée, étant donné que c'est, ça fait pas la chance, on est sur le côté de la deuxième droite.
0: Ah oui, c'est vrai, vous êtes pas, oui, c'est vrai.

0: 1854, contactez le centre de Montréal-Maintenant sur 1-2-7-8-7, bonsoir.
1: Avec le centre de Montréal sur 1-2-7-8-7, il est 7-4-4, bonsoir.

0: Monsieur
1: 32,
0: Charles-Marie,
1: montez-nous au bas 2-0.
0: Monsieur 32, Charles-Marie, bonjour, montez-nous au bas 3-2-0.
1: Montez-nous au bas 3-2-0, c'est normal, monsieur.

0: Montreal. Good morning, Lufthansa 436 Heavy, stand by 3 8.
1: Lufthansa 436 Heavy, Michelle, Center, bonjour. Et en 972, contactez-moi 118-97.
2: 118-97, alors c'est bon.
1: Richard, 577, bonjour.

0: 7661, Mancho, Center, Mancho.
1: 4
0: Panama Air, bonjour, 36 4 Echo Lourdes, 36 4 Echo Lourdes, Panama Air, bonjour.

0: pilote 704, le club derrière à la grande.
1: Merci pour le second.
0: Le 704 arrêté à la grande à 1500 en 300 à 6, variable entre 230 et 360. Côté 15, 5500 pieds de plafond de 6 pieds à 30, 24 pieds couverts. Température 1.3.2 à 303.
1: 303, le plus comme pour le 709, merci.
0: Merci.

0: Bordeaux. Et l'autre Saint-Pierre de Saint-Pierre de Bordeaux, 100 kilos de Saint-Pierre.
1: Le 3 0.
0: 2 0 4 en 3 0.

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0: 24, près Lourdes, 340 sur Max Tango.
1: Air France 2, Cap Excel, Lourdes, Maria, bonjour.
0: Air France 5, Cap Excel, quand on monte au 36-0.
1: Air France 2, Cap Excel, 28, on monte au 36-0.
0: Bonjour, 36-0, Air France, 24, 36-0.

0: bonjour, Air France 58 Papa, lourd, niveau de contrôle.
1: Air France 58 Papa, à la tête.

0: Lambert 4-3, parti sur ma séquence 1-2-0, statu.
1: Bonjour, 1-2-0, statu, je n'ai pas, on s'approche.
0: Bonjour, United 78 Heavy, final 350. United
1: 78 Heavy,
0: but traffic is good. Bonjour, United 78 Heavy, final 350. United 78 Heavy, final 350.
1: United 78 Heavy, final 350.
0: United 78 Heavy, final 350. United 78 Heavy, final 350. United 78 Heavy, final 350. United 78 Heavy, final 350. United 78 Heavy, final 350. United 78 Heavy, final 350. Plafond 26 pieds augmenté, température de 3, point de revue moins 0, 37, moins 0, 2, 5.
1: Vous êtes dit pour le point 0, 2, 5, vous allez dans le 4, on a
0: dit. On a fait 3% de défendre maintenant de 2, 3, 1, 0.
1: Vous êtes dans le 3, 1, 0, vous allez dans le 4.

0: Inuit 754, passez sur ma fréquence 13245.
1: Roger, la personne 3245 qui doit être 304.
2: Roger.

0: Flo, fin de moral, bonjour. Vous avez 2 minutes, j'aurais besoin de votre aide pour un relais de compagnie.
1: Oui, on a 2 minutes, salut.
0: Air Canada 6, vous pouvez rejoindre Air Canada 342. On est Air Canada 342 et j'ai besoin de leur parler sur la fréquence 1-3-3-9-7.
1: Alors, pour Air Canada 342 et 1-3-3-9-7, vous avez dit?
0: Air Canada 6, affirmatif.

0: 705, passez sur ma fréquence 13377. La météo à la grande à 2-0-0-0. Dans 2-7-0 à 10. Débilité 1-5. 9 pieds 15. Plafond fragmenté 24 pieds. Température 2-0. Point de rosée 2. Altimètre 3-0-2-4.
1: C'est Gabriel, 705.

0: 705,
1: lorsque tu as appelé 9-0, déjà des nouvelles 2-9-0.
0: 2-9-0, lorsque tu as appelé 9-0.
1: Match.

0: 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Inuit 754, passez pour ma séquence en 194. Roger. Inuit 773, passez pour ma séquence en 3302.
1: Four, four, zero, two, no, seven, four.
0: Roger.

0: Inuit 754, passez sur ma fréquence 133-02.
1: Avec vous 533-02, Inuit 754.
0: Inuit 754, Roger.
1: J'ai
0: un terminé en pour le dire. Inuit 781, lorsque près de 110 niveaux de vol, 2-9-0.
1: 7-7-2-6-1, 2-6-0.

0: minutes. Ça peut être un sauveur. Ça doit se copier à 20h. En fait, il y a un spécial 2047 à pas vous.
1: C'est déjà copié avec les voix de 7-8-1.
0: Le 7-8-1, Roger, excellent. Alors, contactez le centre de Montréal, 1-3-2-2-7-2-7. Bon.
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0: Air Canada, 7-0-2-8, Montreal Center, Roger.
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0: Seabird, 187-Heavy, Montreal Center, Roger.

0: 9 nord, 957, c'est juste à 21h, le 9 nord. 9 nord, 957, le nord, Val-d'Or, 2100 Zulu, vent 310 à 7 nœuds, rafale 16 nœuds, correction du vent variable entre le 260 et le 330, visibilité 15 000, serpent 28 000 pieds segmentés, température 24, point de rosée 0, astimètre 3023.
1: Les amis de 3023, vous êtes en

0: Il est 754 pour le temps de base de 5 000, votre base 3-3-0.
1: Je passe en 3 heures, je passe en 4 heures.

0: Milan 957, lorsque Fred descend en ligne, il va de vol 290.
1: Fred, vol 290, lorsque Fred est en ligne, 957.
0: Milan 957, appelle le centre de Montréal sur 1259.
1: Au revoir. 1259, Montréal, Milan 957, au revoir.
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0: avec 547, avec vous sur 534-72, autorisé que je vous vole 8 €.
1: Il nous reste 547, centre de Montréal, bonjour, mon signe vous vole 310.
0: Mon signe vous vole 310, 8-4. 547.

0: Inuit 547, visez si vous souhaitez copier la météo de Kuujjuaq de 2117 ou attendre la prochaine sur l'heure.
1: On pourrait prendre la prochaine pour terminer dans
0: Inuit 547, Roger, et c'est convergent dans environ 10 minutes, alors descendez maintenant au niveau de vol 300.
1: On descend au niveau de vol 300, 8, 5, 4.
0: Roger.

0: Kinwood 577, alors j'ai la 22h, si vous pouvez copier. Très copié. Kinwood 547, Kujawaka 2200, vent 230 à 5, visibilité 1.5, plafond 7500 pieds fragmenté, 10 000 pieds couverts, température 8, point de rosée 2, et altimètre 2991.
1: Respecteur, bien copié, merci, Kinwood 547.

0: jet 567, Mission Control 360.
1: Chester 567, stand by. New at 732, contactez-moi sur 1-3-7.
0: Avec vous, 1-3-7-4, New at 732.
1: 732, Roger. Chester 567, contactez-moi sur 1-3-7.
0: 1-3-7-7, what's your 567?